0: n'en s'oblide pas. Laisse-moi.
1: C'est Goulot. Je crois que c'est Goulot. 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
2: Attends. Tes cheveux sont toutes des branches. Ils se sont accrochés dans l'obscurité.